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S'écrie un matelot à l'instant où Léo sort de la soute à bagages. 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S'ensuit une poursuite dans les coursives.

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0: Papa,
1: oui,
0: tu peux me raconter une histoire avec plein d'animaux, s'il te plaît?
1: Heureux comme un poisson dans une fable de La Fontaine, sans y prêter attention, des animaux squattent ma rengaine. 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

0: quoi des ratiches?
1: Bah c'est des ratiches.
0: Ah d'accord.
2: Ce poulet de dimanche, il est de gauche. Cette finale en cinq manches, elle est de gauche.

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1: La prise du doigt Wuxie. Pas la prise du doigt Wuxie.
2: Oh, tu la connais cette prise?
1: Inventée par Maître Wuxie à la troisième dynastie, oui.
2: Oh, alors tu dois savoir ce qui se passe quand je fléchis mon petit doigt.
1: Non, non, non.
2: Tu sais ce qu'il y a de pire dans cette prise? Ce qu'il y a de pire, c'est d'avoir à nettoyer après.
1: Ok, ok, on se calme.
2: Et maintenant, écoute bien, panda. Ou Goué, t'as peut-être choisi. Mais quand j'en aurai fini avec toi, je te promets que tu regretteras qu'il t'ait choisi. Mais est-ce que c'est clair?
1: Oh, oui, c'est clair. Très clair, tellement clair.
2: Bon. J'ai très hâte de commencer.

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Je suis Adam, prince d'Eternia, défenseur du secret du château des ombres. Lui, c'est Kringer, mon tigre domestique. Mon secret, c'est de posséder une force fabuleuse depuis le jour où j'ai levé mon glaive magique en criant « Par le pouvoir du crâne ancestral !» Je détiens la force toute puissante. Kringer se transforme alors en tigre de combat. Et moi, je deviens Musclor, l'homme le plus fort qui ait existé jusqu'ici. Les seuls à connaître mon secret sont la sorcière, le maître d'armes et Orko. Ils m'aident tous les trois à défendre le château des ombres contre les forces du mal.

0: Est-ce que le petit prince est tombé en jouant?
1: Il est blessé?
2: Non, il se repose.
0: Il ne marche pas très bien, il tombe tout le temps.
3: Pampan?
0: Oui, maman.
3: Tu te souviens de ce que ton père t'a dit ce matin?
0: Si tu n'es pas capable de dire un mot gentil, tu ne dis rien du tout.

qui voulait jouer du violoncelle sur la peau d'une belle demoiselle. Rencontre sur le nez un grain de beauté qui lui dit: moi je peux t'apprendre à jouer.

0: passe à ton voisin.
1: Vous savez quoi, Madame Bird? On a trouvé un ours. Un vrai ours qui vient du Pérou.
2: Oh, c'est bien, Trésor.
1: Vous n'avez pas l'air surprise.
2: Oh, j'ai arrêté d'être surprise quand ils ont inventé le four à micro-ondes. Mais je ne te crois pas pour autant.

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1: ouais.
0: C'est quoi un zombie?
1: Eh bien, un zombie, c'est quelqu'un qui est mort, mais qui regrette. 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

0: par an.
1: Un anniversaire seulement par an.
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0: Oui, voyez-vous, quand ils s'approchent, il faut ranger leurs poches.
1: Voici Pierre, Pierre, Pierre, Pierre, Pierre. Et ça, c'est Pierre, mais tout le monde l'appelle le blond, mais pas devant lui. 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
2: Guy.
1: 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Comment?
2: Guy.
1: Comment ça se prononce?
2: Guy.

Les deux amis. Deux vrais amis vivaient au Monomotapa. L'un possédait rien qui n'appartint à l'autre. Les amis de ce pays-là valent bien, dit-on, ceux d'une autre. 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Il court chez son intime, éveille les valets. 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Vous me paraissiez homme à mieux user du temps destiné pour le somme. N'auriez-vous point perdu tout votre argent au jeu? En voici. S'il vous est venu quelque querelle, j'ai mon épée. Allons. Vous ennuyez-vous point de coucher toujours seul? Une esclave assez belle était à mes côtés, voulez-vous qu'on l'appelle ?»« Non, » dit l'ami, « ce n'est ni l'un ni l'autre point. Je vous rends grâce de ce zèle. Vous m'êtes en dormant un peu triste apparu. J'ai craint qu'il ne fût vrai. Je suis vite accouru. Ce maudit songe en est la cause. Qui d'eux aimait le mieux? Que t'en semble, lecteur? Cette difficulté vaut bien qu'on la propose. Qu'un ami véritable est une douce chose. Il cherche vos besoins au fond de votre cœur. Il vous épargne la pudeur de les lui découvrir vous-même. Un songe, un rien, tout lui fait peur quand il s'agit de ce qu'il aime. »

0: ferme. On me dit pas la ferme. C'est moi qui dis la ferme. Quoi? Allô?
1: Oui, bonsoir. Je voudrais une royale avec un peu de tout. Anchois, jambon, fromage, champignons.
0: Lucas!
1: Oh, salut patron. Mais qu'est-ce que vous faites? Vous travaillez chez un livreur de pizza?
0: Raccroche ce téléphone!
1: Mais j'ai faim!
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0: C'est quoi les avantages d'avoir une sensibilité de gauche?
1: Je sais pas, moi. La sensibilité de gauche, des fois, c'est d'aimer perdre son temps, aller au cinéma plutôt que travailler, faire des choses inutiles. Dessiner un schmil de papier plutôt qu'un vrai animal du dictionnaire. Mettre un slip sur la tête, rallonger le chemin en rentrant pour passer devant la statue qui ressemble à Tonton Jean-Pat. C'est tout ce qui n'est pas indispensable. La chantilly sur la glace, par exemple. C'est de gauche. Souvent, quand c'est pas très raisonnable, c'est plutôt de gauche. La chantilly, c'est pas raisonnable. C'est le contraire de la gaufrette posée dans la soucoupe à côté de la glace. J'ai jamais vu une gaufrette de gauche.
0: Le foot, c'est de gauche ?
1: Ça dépend des équipes. Une équipe qui joue bien, qui se fait plein de passes, mais qui perd tout le temps, c'est un petit peu de gauche, oui. Moi, quand je jouais au foot, au niveau des résultats, on était vraiment de gauche.
0: Et les désavantages ?
1: D'abord au niveau des prises de sang. Quand on a une sensibilité de gauche, on devient tout blanc pendant la prise de sang. Alors du coup, on n'a pas tellement envie d'y retourner. Et le résultat, c'est que c'est moins facile de détecter les maladies graves quand on a une sensibilité de gauche.
0: Quoi d'autre comme désavantage ?
1: Avec une sensibilité de gauche, on s'énerve très vite sur certains sujets.
0: Sur quel sujet on s'énerve ?
1: Sur la politique d'immigration.
0: C'est quoi la politique d'immigration ?
1: La politique d'immigration, c'est le fait de décider si les gens qui n'ont pas du tout envie de monter dans un avion doivent y monter quand même ou pas.
0: Non, s'ils n'ont pas envie de monter.
1: Mais c'est pas si simple.
0: Si, c'est très simple. Ils n'ont pas envie, ils ne montent pas et puis c'est tout.
1: Voilà, tu t'énerves. C'est la sensibilité de gauche sur la politique d'immigration. On s'énerve.
0: Quoi d'autre comme désavantage ?
1: Avec une sensibilité de gauche, on est obligé de partager des trucs.
0: Des trucs avec qui ?
1: Avec les gens qui ont besoin qu'on partage des trucs avec eux.
0: C'est obligé ?
1: Oui, sinon ça ne sert à rien d'avoir une sensibilité de gauche.
0: Des trucs comme quoi on partage ?
1: Un peu tout et rien, un euro, un gâteau, un manteau.
0: Je crois que j'ai compris.
1: Oui, j'ai l'impression que je t'ai dit tout ce qu'il y avait à savoir sur ce sujet.
0: Franchement, les vampires, le seau élastique, le dentifrice, les slips sur la tête, les prises de sang, la chantilly... Tout ça, ça m'a bien permis de comprendre la sensibilité.
2: Mince, j'avais pas vu l'heure. Désolé Harry, je vais devoir te laisser. Dumbledore attend impatiemment son... Enfin, il m'attend impatiemment. Ton train part dans 10 minutes. Voilà ton billet. Ne le perds pas, Harry, c'est très important. Ne le perds surtout pas.
3: Londres, Poudlard, voie numéro 9, 3 quarts. Mais Hagrid, il doit y avoir une erreur. C'est écrit voie numéro 9, 3 quarts. Ça n'existe pas. Et j'ai raison ?

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La nouvelle composition du maestro est un succès. Tout comme le public, Léo est conquis. Son petit cœur de musicien bat à 100 à l'heure. C'est décidé. Un jour, il sera lui aussi sous le feu des projecteurs. L'enfant ne croit pas si bien dire. Django se lève et d'un geste demande le silence. Mesdames et messieurs, ce soir, il y a parmi nous un jeune musicien que l'amour du jazz a conduit jusqu'ici. Et j'aimerais qu'il nous rejoigne sur la scène. Ladies and gentlemen, je vous demande d'applaudir Léo Leblanc. Une vague d'applaudissements submerge l'enfant tandis qu'un projecteur l'inonde de lumière. Ahuri, Léo croise le regard de Bella. Eh bien, qu'est-ce que tu attends ? Dit-elle. Léo rejoint les musiciens. Django lui tend un violon, puis il attrape sa guitare et joue les premières notes de Minor Swing. L'enfant lui répond en faisant danser son archet sur les cordes de son instrument. Des notes maladroites que l'orchestre reprend pour l'encourager. Porté par les musiciens, Léo se sent soudainement poussé des ailes.

L'électricité entre Léo, Django et son orchestre est telle que les gens bondissent des strapontins comme des diables de leur boîte. Ils se lèvent pour danser et frapper dans leurs mains. De mémoire de théâtre, on n'avait jamais vu ça. La salle est en liesse, Léo est aux anges. Il ferme les yeux, c'est comme dans son rêve, magique, féerique.

0: Non, je ne suis pas un canard.
1: Ah bah dis donc ma chérie, t'as dessiné un joli chapeau. Hein.
2: Mais papa, c'est pas un chapeau.
1: Ah bon, mais c'est quoi?
2: T'as jamais lu Le Petit Prince?

0: Qu'est-ce que tu veux faire comme travail quand tu seras grande?
1: Florence Foresti.
0: Ah, tu voudrais faire Florence Foresti quand tu seras grande?
1: Oui.
0: Oui?
1: C'est pour faire de rigoler des gens.
0: Ah. T'aimes bien faire rigoler des gens? Tu veux bien faire rigoler la fée? Vas-y, fais rigoler la fée.
1: Par exemple, si j'étais un chien.
0: Eh bien.
1: Je faisais fouf fouf.

0: sais pas.
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0: Ici Interféron, cellule 17067, sommes attaqués.
1: Ici Interféron, cellule 17423, attaque virus écho.
2: Cellule 17701, des virus écho, ce sont bien des virus écho, ordonnez la fabrication anticorps.
3: Oh, on n'est jamais en paix avec ces cellules. C'est comme au grand magasin, à chaque instant, il se passe quelque chose. Dites-donc, centrale des chromosomes, vous avez entendu? Alors, qu'est-ce que vous attendez? Allez vite, au travail, faites-nous des anticorps, comme s'il en pleuvait.
4: On y va pour Dactylo Rock?
5: Oui, ouais,
4: alors attention les gars, 1, 2, 3, 4. 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

0: c'est la pâte à crêpes. Hein.
1: Ça y est, la recette me revient. Peler des pommes, casser un œuf. Mettez au four thermostat 9. Et vous avez, et vous avez, et vous avez.
0: Ah mince, une tarte tatin.

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2: Comme un sculpteur qui se retrouve avec une dalle à marbre. 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

0: Il était une fois une femme qui avait trois fils et qui avait bien du mal à les nourrir. Un jour, Gildas, qui était le plus jeune des trois, dit à sa mère
1: « J'ai entendu dire que le roi donnera sa fille en mariage à celui qui construira un bateau qui va sur terre et sur mer. Je peux le faire !»«
2: Gildas, t'es un paysan. Un fils de paysan qui n'a jamais navigué. »
1: « Laisse-moi partir !»«
2: Bon, fais ce que tu veux. Mais prends ce bout de pain et ce morceau de lard. Sois prudent, mon garçon. »
0: Gildas prit la route. Il marcha longtemps avant d'entrer dans une forêt où il rencontra une vieille femme.
3: « Où vas-tu comme ça, mon petit gars ?»«
1: Construire un bateau qui va sur terre et sur mer. »«
3: Et qu'est-ce que tu as mis dans ton sac ?»«
1: Du pain et du lard. Voulez-vous les partager avec moi ?»«
3: Tu es généreux, mais garde ce que tu as. Tu en auras besoin. »« Maintenant, repose-toi sous ce chêne. » Et demain, quand tu te réveilleras, je te promets que le bateau qui marche sur terre et sur mer sera là.
0: Gildas, fatigué, s'endormit paisiblement sous le chêne. Le lendemain, quand il se réveilla, il s'écria
1: « Le bon bateau! Mais c'est celui que m'a promis la vieille femme! Oh, la bonne fée !»«
4: Oui, c'est moi, ton bateau. Nous allons découvrir ensemble des terres et des mers. »
0: Gildas, d'un bond, se retrouva sur le bateau. En un instant, ils traversèrent la forêt. Ils s'arrêtèrent devant un homme qui léchait les pierres d'un four à pain.
1: « Que fais-tu ? » ?»«
5: Je suis Arsoul et je suis affamé. Je ne résiste pas à l'odeur du pain. »«
1: Monte dans le bateau, Arsoul, et ami à la vie, à la mort. »«
5: Ouais !»

0: Quelques heures plus tard, ils virent un homme qui léchait un vieux tonneau de cidre.
1: « Que fais-tu ?»«
2: Je suis Fanch et je suis assoiffé. »«
1: Monte dans le bateau, Fanch, et ami à la vie, à la mort.
3: Ouais. »

0: Soudain, ils aperçurent un homme qui avait les deux pieds attachés et qui courait derrière un lièvre.
1: Mais qui es-tu ?
2: Je suis Louisic et je me suis attaché les pieds pour ne pas dépasser le lièvre. Je cours plus vite que lui.
1: Que tu es drôle. Viens avec nous et amis à la vie à la mort.
3: Ouais, ouais, ouais.
4: Dis donc, Gildas, il y a du monde à bord. Tu t'es fait des amis.
1: Oui, et j'en suis très content. C'est encore loin, le château du roi?
4: Après la baie de Saint-Malo.
0: Le roi et sa fille Rosalinde, qui se promenaient, les virent arriver. Le roi dit:
5: qui est le capitaine?
1: C'est moi, Gildas. Sire, je suis venu vous présenter le bateau qui va sur terre et sur mer et épouser la princesse Rosalinde comme promis.
5: Gildas, le bateau qui va sur terre et sur mer n'était que la première épreuve. Il faudra en réussir d'autres avant de prétendre épouser ma fille Rosalinde. D'ailleurs, la prochaine épreuve est... Trouver un homme qui puisse manger tout le pain du royaume en une seule journée.
0: Et le roi, content d'avoir trouvé une idée impossible à réaliser, dit à sa fille:
5: ne t'inquiète pas, ma fille.
1: Sire, faites porter le pain, Arsoul s'en chargera.
0: Et en moins de 3 heures, Arsoul mangea tout le pain du royaume. Le roi et Rosalinde n'en revenaient pas.
5: Très bien, Gildas, mais pour te marier avec ma fille maintenant, il te faudra... trouver un homme qui puisse boire tout le cidre du royaume avant cette nuit.
1: Sire, faites porter le cidre, Fanch s'en occupera.
0: Et en moins de 2 heures, Fanch but tout le cidre du royaume.
5: Ce Gildas a de drôles de compagnons de voyage. Si ça continue comme ça, je serai bientôt ruiné. Gildas, voici la dernière épreuve. Il faut rapporter au château, dans l'heure, les 300 lièvres qui sont dans mes prés.
1: Sire, Lucie ira les chercher.
0: Et en moins d'une heure, les 300 lièvres étaient rassemblés dans la cour du château.
5: Rosalinde, ce Gildas est courageux, intelligent et a des amis extraordinaires. Il vaut bien mieux qu'un prince sans cœur et sot. Tu l'épouseras, telle est ma volonté.

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Surtout pas la pensée qui t'amène à aimer un autre que toi. 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est assez fort pour garder au chaud ton corps, ressentir avec les pores de ta peau la peau d'une autre qui te dévore seulement tes cauchemars, que tu entretiens en restant seul maître de ton vaisseau, 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

0: Pendant ce temps, Jean-Pierre, seul chez lui, écoutait au dehors les bruits de plus en plus forts qui venaient du village. Il se dit
1: « Ça y est, les Fanqués ont attaqué !»
0: Mais en tendant l'oreille, il comprit que ces cris étaient en réalité des cris de joie et de liesse des habitants. Il prit son manteau et sortit. Sur la place du village, les gens rigolaient, festoyaient, et Sœur Fonky s'adressèrent à la foule.

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0: toute cramée.
1: Michel, qu'est-ce que tu fais dans la cuisine? Il y a plein d'objets dangereux. Allez, file.
2: Oui, maman.
1: Oh, c'est bien. T'es gentil, mon

0: bien fait.
1: Michel, je ne veux pas que tu touches aux oiseaux. Je te l'ai déjà dit. Tu peux attraper plein de maladies.
2: Oui, maman.

0: Michel, qu'est-ce que tu fais?
1: Je donne à boire à Médor parce qu'il avait l'air d'avoir soif.
0: C'est bien. T'es gentil.

0: n'envisage pas de prolonger l'exécution.
1: À ta santé. Non merci, Eddie, je freine l'alcool.
0: Bois ce verre.
1: Mais je ne veux pas de ce verre.
0: Il ne veut pas de ce verre. Il veut.
1: Je veux pas.
0: Tu veux.
1: Je veux pas.
0: Tu veux.
1: Je veux pas.
0: Tu veux.
1: Je veux pas.
0: Tu veux pas.
1: Je veux.
0: Tu veux pas.
1: Je veux.
0: Tu veux pas.
1: Écoute, quand je dis je veux, ça veut dire je veux.

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Il s'efface, il se meurt devant nous. 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

0: Allô, allô, Martin, quelle nouvelle? Ma jument grise, morte aujourd'hui? Expliquez-moi, cocher fidèle, comment cela s'est-il produit?
1: Cela n'est rien, madame la marquise, cela n'est rien, tout va très bien. Pourtant il faut que l'on vous dise, on déplore un tout petit rien. Et la pairie dans l'incendie qui détruisit vos écuries. Mais à part ça, madame la marquise, tout va très bien, tout va très bien.
0: Allô, allô, Pascal, quelle nouvelle? Mes écuries ont donc brûlé.

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4: Bonjour à tous, la Maison de l'Europe, Angers-Maine-et-Loire, Europe Direct, vous emmène faire un petit tour en Lituanie. La basse Ritas. La Lituanie est un petit pays d'Europe de l'Est. Il fait partie des trois pays baltiques avec l'Estonie et la Lettonie. C'est celui qui est le plus au sud. Il a des frontières avec la Lettonie, la Biélorussie, la Pologne, mais aussi la Russie, avec l'enclave de Kaliningrad. Sa capitale est Vilnius. La Lituanie compte un peu moins de 3 millions d'habitants, ce qui fait de ce pays le plus peuplé des trois pays baltiques. Il s'étend sur une superficie de plus de 65 000 km², ce qui est environ 10 fois moins grand que la France. Là-bas, ils parlent lituanien. Leur drapeau est tricolore, comme celui de la France. Rouge en haut pour symboliser le sang versé au fil des siècles, vert au milieu représentant la liberté et les forêts, qui sont d'ailleurs très représentées là-bas, et enfin le jaune en bas pour évoquer le champ de blé et la générosité du peuple.
5: Son hymne est Totiska Giesemē.

0: Maintenant, intéressons-nous à l'histoire de ce petit pays baltique. Très tôt, les Occidentaux veulent convertir les territoires baltes, que sont maintenant l'Estonie, la Lettonie et la Lituanie, au christianisme. N'étant pas d'accord, ces territoires décident de créer une première alliance pour se défendre dès 1236. Elle sera appelée le Grand-Duché de Lituanie, qui correspond à la Lituanie actuelle. Quelques centaines d'années plus tard, en 1569, la Pologne et le Grand-Duché de Lituanie s'unissent officiellement, donnant naissance à un État fédéral des deux nations. Il faudra attendre 1795 pour que ces deux pays se divisent à nouveau. En effet, c'est à ce moment-là que la Russie, l'Allemagne et l'Autriche se mettent d'accord pour diviser le territoire de l'Union Pologne-Lituanie en trois parties. C'est ainsi que la Russie récupère la partie lituanienne de cette union. La Lituanie se retrouve donc, comme la Lettonie et l'Estonie, sous l'emprise russe. Durant le XIXe siècle, les pays baltes commencent à contester le pouvoir russe malgré leur colonisation. En 1917, lorsque la Russie devient communiste, les pays baltes en profitent pour devenir indépendants. C'est donc le 16 février 1918 que la Lituanie devient indépendante. Cela deviendra une de ses fêtes nationales. Cependant, en 1939, la Russie devient l'Union soviétique et signe le pacte germano-soviétique. À l'issue de ce pacte, tandis que l'Allemagne récupère la Pologne, l'Union soviétique se charge de récupérer une nouvelle fois les trois pays baltes. Et cette fois-ci, il faudra attendre 1989 pour que les choses bougent. La démocratie revenant petit à petit après la chute du mur de Berlin, l'URSS s'affaiblit et laisse les pays baltes, dont la Lituanie, accéder à leur indépendance. La Lituanie redevient donc officiellement indépendante le 11 mars 1990. Après ça, elle se construit tout doucement de manière indépendante. En 2004, elle entre dans l'Union européenne et dans l'OTAN. Puis elle attendra 2015 pour faire partie de la zone euro.
1: En Lituanie, la vie est globalement moins chère qu'en France. Ceci est assez proportionnel quant à leur salaire qui reste assez bas. En hiver, les journées sont très courtes. Le soleil se lève à 8h et se couche à 16h environ. Alors qu'en été, les journées sont très rallongées car en juin, le soleil se lève dans les alentours de 5h et peut se coucher jusqu'à 22h. La plupart des Lituaniens n'ont pas de temps fixe pour manger. Ils mangent quand ils ont faim. Ce qui fait que les restaurants sont ouverts de 11h à 22h non-stop la journée. Le sport le plus populaire en Lituanie est le basketball, contrairement à la plupart des pays européens où c'est le football. D'ailleurs, l'équipe masculine de Lituanie a déjà remporté les championnats d'Europe en 2003.
0: Comme chaque pays, la Lituanie a ses traditions culinaires. Laissez-nous vous en présenter quelques-unes. Commençons par cepelinai, qui sont tout simplement des pommes de terre farcies très reconnues là-bas. Continuons avec le kepta duona, qui est du pain noir de seigle frit. Ensuite, nous avons le kibinai, qui est un feuilleté. Traditionnellement, il est à l'agneau, mais il est tout à fait possible de le retrouver avec d'autres saveurs. Un autre plat typiquement lituanien, c'est le bulvinie blynel. Ce sont des crêpes de pommes de terre. Elles ont souvent un goût particulier, cela peut être de la viande, de la crème fraîche, du lard ou encore du saumon. Pour finir, le dernier que nous vous présenterons, et ce n'est pas le plus facile à prononcer, c'est le saltimbarcie. C'est de la soupe froide à la betterave. Du fait de sa prononciation compliquée, les étrangers appellent cela la pink soup. Et au moins, au restaurant, tout le monde se comprend car les serveurs lituaniens ont l'habitude.
1: Il faut savoir que la Lituanie est une terre de tradition. Les Lituaniens accordent énormément d'importance à la danse et au chant. Ils sont fiers de leurs coutumes qu'ils comptent bien perpétuer de génération en génération, tel un héritage. La musique folklorique est très réputée là-bas.

0: Usgavenef est l'une de leurs traditions. C'est l'équivalent du Mardi Gras en France. Ce jour-là, la plupart des Lituaniens se déguisent et déambulent dans les rues. C'est une sorte de carnaval. Il a lieu à la fin de l'hiver et permet d'accueillir le printemps de manière festive. Ensuite, ils ont la Saint-Jean qu'ils appellent Jonines. Cette fête marque le solstice d'été, l'occasion pour les Lituaniens de se retrouver à la campagne. C'est là-bas qu'ils allument un feu qu'ils consument jusqu'à l'aurore. Symboliquement, ce brasier brûle leurs soucis passés. La tradition veut qu'ils sautent par-dessus le feu, cet acte surprenant et courageux crée une ambiance très festive aussi. Les traditions lituaniennes à Noël, qui d'ailleurs se dit kalédos en lituanien, restent assez similaires à celles de la France. Petite particularité, pas de viande au menu, et surtout, leur repas de réveillon se divise en 12 plats, faisant référence aux 12 apôtres.
1: La Lituanie regorge de surprises et a bien des caractéristiques propres à son pays. Tout d'abord, ils ont un parfum national. Et oui, c'est un fait étonnant, mais c'est bel et bien vrai. Son odeur mélange la bergamote, les fleurs sauvages, le gingembre, la framboise et le pamplemousse. Les Lituaniens sont riches de fêtes nationales, puisqu'ils en possèdent trois. Le 6 juillet, c'est le jour du couronnement de Mindaugas, considéré comme le fondateur de l'État. Le 16 février, le jour de l'indépendance de 1918, et le 11 mars célèbre le jour de la deuxième indépendance en 1990. Et finissons sur un événement étonnant, ils font des courses de bébés. Eh oui, vous avez bien entendu ce que j'ai dit. Ces courses existent réellement, vous en trouverez des vidéos sur YouTube et c'est assez amusant à regarder.
0: Finissons sur la partie voyage. Qu'est-ce qu'il y a à visiter en Lituanie? Il faut savoir que ce pays est réputé pour ses nombreuses forêts. Ce n'est pas moins du tiers du pays qui en est recouvert. Dans un premier temps, allez à Vilnius, la capitale. Beaucoup de monuments à voir avec une architecture baroque. Non loin de Vilnius, vous retrouverez la capitale historique de ce beau pays, Trakai. Il y a un magnifique château et vos photos seront remarquables. Un autre lieu mythique, la colline des Croix. C'est un lieu de pèlerinage où plus de 200 000 croix y sont plantées. C'est à l'ouest de la Lituanie. Klaipėda, au-delà d'être une belle ville au style marqué par l'architecture allemande, est aussi très importante et unique pour le pays, car là-bas, vous retrouverez le seul port de la Lituanie. Pour finir nos recommandations, c'est Kona qui vaut le détour. Élue l'une des capitales culturelles européennes en 2022, cette ville regorge d'édifices tout plus intéressants les uns que les autres.
1: Il est déjà l'heure de se quitter. Merci de nous avoir écoutés et c'est avec grand plaisir qu'on se retrouve le mois prochain avec un nouveau pays d'Europe et encore plein d'histoires à vous raconter.
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2: Pour évacuer l'avion, suivez le marquage lumineux.

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1: Ah, c'est beau ce mec.
2: Eh, mais ils se prennent pour qui?
1: Ils se prennent pour Zinedine Zidane.
2: Eh, mais ils sont des fous, quoi.
1: Ok.
2: C'est parti, alors.
1: Pose la balle. Allez, engagement.

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0: Bonjour à toutes et à tous et bienvenue à bord de la navette spatiale Sun. Aujourd'hui, vous vous apprêtez à vivre la plus grande aventure de tous les temps, en allant simple vers Mars et ses secrets. Mais avant de partir, il vous faudra suivre un entraînement intensif pour mieux comprendre celle que l'on surnomme la planète rouge. Idée de Théophile, Margot et Timothée, nos responsables planétologie et de moi-même, responsable navigation, vous partirez à la découverte de Mars.
1: C'est parti!
0: Avant de décoller, ça serait bien si on savait à peu près où on va. Margot, est-ce que tu peux nous aider?
2: Oui, bien sûr. Alors Mars, c'est la quatrième planète du système solaire en partant du Soleil. Elle se situe donc entre la Terre et Jupiter. Elle est plus éloignée que nous du Soleil avec une distance Mars-Soleil d'environ 227 millions de kilomètres.
0: Merci. Maintenant, peux-tu nous donner une idée de la taille de cette planète?
2: Alors, si on compare Mars à la Terre, la planète rouge, elle représente environ 15% du volume de notre planète. Elle est donc bien plus petite. Son diamètre de 6780 km fait environ la moitié de celui de la Terre.
0: J'ai entendu dire qu'il y avait deux types de planètes, les planètes rocheuses et les planètes gazeuses. À quelle catégorie appartient-elle?
2: Alors Mars, c'est une planète rocheuse ou tellurique, car elle possède une surface solide comme la Terre, contrairement aux planètes gazeuses qui, elles, ne possèdent pas de surface solide, mais sont plutôt composées de gaz dans lesquels on s'enfoncerait. Par exemple, Jupiter est une planète gazeuse.
0: D'autres informations intéressantes à retenir, Théophile?
3: Tout comme la Terre avec la Lune, Mars possède deux satellites naturels, les lunes Phobos et Deimos. Puis Mars a une vitesse de rotation plus lente que la Terre, c'est-à-dire qu'elle met plus de temps à faire un tour complet sur elle-même. Une journée dure donc 24 heures et 37 minutes. Enfin, Mars étant plus éloigné du Soleil que nous, une année sur la planète rouge dure 680 jours terrestres. Une année correspond à un tour complet autour du Soleil, donc forcément, si elle est loin du Soleil, elle met plus de temps à en faire le tour.
1: C'est énorme!
0: Alors, maintenant que l'on sait où on va, intéressons-nous à Mars en elle-même, son climat, ses reliefs, toutes ces petites choses que peu de personnes connaissent sur la géante rouge. En avant pour découvrir la face cachée de Mars.
3: Saviez-vous que les couchers du Soleil sur Mars n'étaient pas rouges et oranges comme sur Terre, mais...
1: Bleu?
3: Oui, c'est ça! Mais comment expliquer ce phénomène? Tout simplement parce que l'atmosphère martienne est composée de fines particules qui laissent plus facilement passer la lumière bleue.
2: Et vous saviez qu'il fait plutôt froid sur Mars? Même si la température peut monter jusqu'à 20 degrés en été, la température moyenne au sol est de moins 63 degrés. Elle peut même descendre jusqu'à moins 143 degrés.
1: Oh, brrr, c'est trop froid!
0: Et pourquoi il fait-il si froid?
1: Pour deux raisons. La première, c'est que Mars est plus éloigné du Soleil que nous. Et la deuxième, c'est que son atmosphère est 100 fois plus fine que la nôtre. Elle retient donc moins bien la chaleur.
0: Allons maintenant du côté obscur de Mars. Sachez que l'air de Mars est composé à 96% de dioxyde de carbone, ou CO2, donc irrespirable. Ensuite, la température d'ébullition varie en fonction de la pression. Or, la pression sur Mars est très faible, donc le sang et la salive entreraient en ébullition entre 0 et 5 degrés. Déjà deux bonnes raisons de partir avec des équipements adaptés.
3: Le sol de Mars, aussi appelé régolithe, est principalement composé de poussière, de roches et d'oxyde de fer. Au contact de l'air, ce dernier rouille, ce qui donne à Mars cette couleur rouge-orangée. Mais à cause de cela, le sol martien est très abrasif, il y a donc des risques de brûlure.
0: Je crois que nous sommes fin prêts à partir.
1: Mais attendez! Mars est une planète avec beaucoup de relief, des montagnes, des canyons, d'anciens lacs à sécher, une vue à couper le souffle.
0: Maintenant, je crois qu'on est vraiment prêts.
4: 10, 9, 8, 7, 6, 5, 4, 3, 2, 1, 0.
2: Allô la Terre, ici l'espace.
5: Eh oh,
2: y a quelqu'un? Je crois qu'on a un problème, la Terre répond plus.
3: Mais non, Jamie, c'est normal. En fait, plus on s'éloigne de la Terre, plus les ondes sonores mettent du temps à arriver. Par exemple, là, on en a pour 3 minutes. 3 minutes aller, 3 minutes retour. Par contre, cette latence de communication peut attendre 20 minutes. 40 minutes en tout. Impossible de communiquer en direct.
1: Ça fait beaucoup, là.
0: Allons maintenant visiter l'intérieur de la navette. Il va falloir vous habituer à vivre ici, parce que le trajet va durer 6 mois. Et encore, c'est le temps de trajet le plus court. Car celui-ci varie en fonction de la position des deux planètes au moment du décollage.
1: La navette se découpe en plusieurs modules. Tout d'abord, le module de vie. Avec salon, salle à manger, salle de bain et chambre. Ensuite, le module médical et le module de stockage. Et enfin, la salle de contrôle, un espace de travail et un simulateur de surface martienne. Comme ça, on pourra s'entraîner à nos futures sorties sur Mars.
3: Mais tout ça, ça coûte cher. En effet, il faut en plus de la navette, construire des fusées pour la propulser dans l'espace. Puis le trajet est très long, il faut donc beaucoup de carburant et de vivres. Enfin, plus on emportera de matériel, plus la navette sera lourde et plus le prix augmentera. Et je ne vous parle même pas de tous les équipements d'analyse, les rovers, combinaisons...
2: En plus, la vie dans l'espace comporte des risques. D'abord au niveau mental, à cause de l'isolation qui provoquerait des dépressions. Ensuite au niveau physique, par exemple, nos muscles risquent de fondre et nos os de se décalcifier, ce qui signifie qu'ils seront plus fragiles. Puis le sang, privé de gravité, circule différemment, ce qui peut entraîner des problèmes de vision, par exemple.
1: C'est horrible, je sais plus trop si j'ai envie d'y aller.
0: Regardez, Mars est en vue, préparez-vous à l'atterrissage. Justement, est-ce qu'on devrait pas plutôt dire amarcissage?
1: Eh bien non, il faut bien dire atterrissage. Pourquoi? Tout simplement parce que si on va un jour visiter Vénus, Neptune ou même une autre planète, il faudra inventer de nouveaux mots, comme avénussage ou aneptussage, ce qui ne serait vraiment pas pratique. On conserverait donc ici le terme atterrissage pour notre bonne vieille planète Terre.
0: Nous écoutons maintenant Michel Lebars, chercheur au CNES de Marseille, qui va nous expliquer comment va se dérouler l'atterrissage.
2: Merci à lui de nous avoir donné de son temps pour répondre à nos questions.
6: Sur Terre, on sait très bien atterrir parce qu'on a l'atmosphère qui freine les navettes quand elles arrivent. Sur Mars, on a très peu d'atmosphère, donc on n'a rien pour freiner en fait. Donc il faut que la navette qui atterrisse soit équipée de super moteurs hyper puissants pour freiner pendant qu'elle descend. Donc ça, on a su faire sur la Lune, mais sur la Lune, on avait une gravité qui était beaucoup plus petite. Mars, la gravité est beaucoup plus forte, donc on risque de tomber beaucoup plus vite sur Mars qu'on ne tombait sur la Lune.
3: Vous l'aurez compris, atterrir sur Mars est très compliqué. C'est donc équipé de rétrofusées, d'un parachute supersonique plus grand qu'un sas de football et d'autres équipements que nous atterrirons. On se retrouve sur Mars!
0: Atterrissage réussi. Nous sommes enfin arrivés sur Mars. Mais nous n'avons pas atterri exactement à l'emplacement de la base. Allons-y à pied. Mais d'ailleurs, Timothée, à quoi va ressembler notre habitat?
1: Évidemment, il y a différentes contraintes à respecter pour construire une base martienne. Tout d'abord, il faut savoir que ce sont des robots dotés d'imprimantes 3D qui ont construit la base. Celle-ci sera donc sûrement en forme de dôme, plus facile à construire.
2: Ensuite, Mars ne possédant pas de champ magnétique, les murs de la base devront nous protéger des radiations solaires et cosmiques.
3: Les radiations solaires et cosmiques?
0: Les radiations solaires, c'est l'ensemble des ondes électromagnétiques émises par le Soleil, comme les ultraviolets par exemple. C'est à cause de cela qu'on a des coups de soleil. Mais sur Terre, un champ magnétique nous en protège en partie. Les radiations cosmiques, c'est pareil, elles sont juste émises par d'autres étoiles que le Soleil.
2: Les murs sont donc fabriqués en basalte, un mélange de roches martiennes. Le basalte supporte également les variations de température, et utiliser un matériau déjà présent sur Mars fait faire des économies.
1: Sinon, la NASA pensait à construire une base gonflable, qui puisse se plier, à condition bien sûr qu'elle se trouve sous Terre.
3: Mais je crois que la base doit être construite en basalte.
1: Oui, mais uniquement si elle se trouve à la surface de Mars. Sous la surface, le sol nous protège des radiations, et plus de problèmes avec les tempêtes de poussière.
3: Par contre, vie sous Terre signifie pas de lumière, pas très agréable.
2: Et en plus de ça, il faudrait créer un autre espace à lumière pour faire pousser nos plantes.
0: N'empêche que vivre sous Terre, ça a ses avantages. Ça coûte moins cher.
3: Radin.
1: Oui, ensuite, la base devra produire de l'oxygène et recréer la même pression que sur Terre. Vous savez, pour éviter que notre corps se mette à bouillir comme une casserole.
0: Mais elle sera confortable au moins?
2: Confortable sûrement, mais surtout petite. La mission coûte assez cher comme ça.
1: Enfin, il faudra bien nous nourrir. Nous ferons donc pousser des plantes dans des serres. Contrairement à ce que l'on pourrait penser, il est possible de faire pousser des plantes sur Mars. Le gaz carbonique présent dans son atmosphère est bon pour les plantes et le soleil tape suffisamment fort pour qu'elles effectuent la photosynthèse. Les scientifiques cherchent également d'autres solutions.
0: Merci beaucoup de nous avoir suivis jusqu'ici. Nous espérons que vous avez apprécié votre voyage et que vous avez appris beaucoup de choses sur la planète rouge. Nous vous laissons nous retrouver sur lesastronautessurmars.skyblog.com. Pendant ce temps, mon équipe et moi allons commencer à travailler.
3: Oh non!
0: On n'est pas là pour s'amuser. Le but premier de la mission est d'étudier Mars, de l'explorer, récolter des échantillons, les analyser, les renvoyer sur Terre, faire des expériences et j'en passe. Allez, au boulot!

Le pays est un grand désert rouge. Le vent soulève la poussière. Le ciel est trop bleu et il pique les yeux. Le soleil tape à grands coups sur les têtes. Depuis 9 mois, il n'a pas plu. Tout est sec. L'herbe est toute jaune. Le sable brûle sous les pieds. La terre est dure comme du pain rassis. Les arbres sont nus. Les branches sont noires comme du charbon. Tout le pays a soif. L'eau est partie, on ne sait pas où. Les rivières ne sont plus que des gros tas de pierres. Les puits ne sont plus que des trous pleins de cailloux. Les fontaines n'ont plus d'eau pour chanter. Il fait triste. Chaque matin, tout le village se rassemble. Chacun sort de sa maison avant le lever du soleil. Tout le monde se réunit autour de l'arbre. C'est l'arbre qui est au milieu de la place du village. D'habitude, c'est un arbre qui fait une belle ombre. Aujourd'hui, c'est un arbre tellement sec qu'il est noir comme un bâton. Tous les matins, le village se réunit pour interroger le ciel. Chacun se lève à son tour et fait le tour de l'arbre en regardant le plus loin possible. Chacun guette avec ses deux yeux. Chacun voudrait être le premier à voir les ailes d'un nuage de pluie. Tout le monde serait heureux, même si ce n'était qu'un nuage gros comme un papillon blanc. Mais rien. Jamais rien. Pas même un nuage gros comme un moustique. Rien que le ciel trop bleu qui pique les yeux. Le vieil Anissa dit « Je ne vois vraiment rien » et il va se rasseoir en laissant retomber sa tête triste. Dradina reprend « Je n'ai vraiment rien vu » et il retourne à sa place en fermant les yeux. « Je ne vois que rien et rien que rien » soupire Oussouf et il s'assoit avec sa tête contre ses genoux. Mais personne ne pose la question à Moumouna. Moumouna reste assise à sa place et elle ne bouge pas. Moumouna est aveugle, aveugle depuis sa naissance. Moumouna a beau tenir ses yeux grands ouverts, ses deux yeux ne voient rien. Moumouna se sent encore plus triste que les autres. À cause de ses yeux aveugles, Moumouna ne peut pas guetter les nuages. Elle n'a jamais vu de nuages. Elle n'a jamais vu de papillons blancs. Moumouna voudrait tant pouvoir regarder le ciel pour être utile à son village. Elle voudrait tellement pouvoir crier « J'ai vu un nuage, j'ai vu un nuage, il arrive dans le vent, il arrive du pays des étoiles, il est fier comme un cheval blanc et il porte la pluie sur son dos. » Mais Moumouna ne voit même pas le ciel. Moumouna n'a jamais vu d'étoiles. Moumouna n'a jamais vu de cheval blanc. Les yeux de Moumouna sont vides. Une nuit, Moumouna se lève sans bruit. Elle s'habille et elle sort de la maison. Il est minuit. Pour elle, minuit ou midi, c'est toujours la nuit. Sans hésiter, Moumouna marche jusqu'à la place du village. Elle s'assied près du gros arbre sec comme un bâton. Tout se tait. Pas un insecte ne chante, pas un petit morceau de vent ne joue de la musique, rien ne bouge. Comme les autres, Moumouna fait le tour de l'arbre. Elle dit aussi « Je ne vois rien ». Mais au lieu d'aller se rasseoir, Moumouna s'en va plus loin. Elle traverse tout le village. Moumouna prend le petit chemin qui descend vers le puits. Le puits n'est plus qu'un gros trou rempli de cailloux secs.
Momouna se met à genoux et elle colle son oreille à la terre. Et très loin, là-bas, très profond, elle entend le petit bruit de l'eau. Alors, très vite avec ses mains, Momouna creuse le sable sec et elle écarte les cailloux pointus. Elle sent que l'eau n'est pas loin, mais c'est trop dur, mais c'est trop long, mais c'est trop difficile. Alors Momouna se lève et elle descend au bord de la rivière. De gros tas de pierres, voilà tout ce qui reste de la rivière. Momouna marche pieds nus sur les cailloux, elle marche toujours, elle avance encore. On dirait que Momouna ne sent pas le mal aux pieds. Momouna s'arrête et elle se met à genoux. Son visage est contre les cailloux de la rivière. Une fois encore, elle penche son oreille. Elle écoute la respiration de la terre. Et loin, là-bas, tout au fond, elle entend l'eau qui court comme une chanson d'oiseau. Vite, vite, Momouna creuse un trou. Elle enlève les cailloux, elle les jette plus loin. Mais c'est trop dur, mais c'est trop long, mais c'est trop difficile. Alors Momouna court au village. Devant chaque case, elle crie « L'eau, l'eau, réveillez-vous, vite, vite, l'eau va revenir !» Les dormeurs se réveillent, les hommes prennent les outils, les femmes prennent les calebasses et tout le monde se met au travail. On creuse encore dans les cailloux de la rivière et tout commence par un petit bruit, comme si l'eau avait le « ok ». Et puis c'est un grand éclat de rire. L'eau se met à courir partout.

Les yeux brillent de plaisir. Les langues ont envie de parler ensemble. Les uns demandent « Qu'est-ce qui nous arrive ?» Les autres s'écrient « Comment cela est-il possible ?» Ousouf s'étonne « Comment une aveugle peut-elle faire couler la rivière ?» Alors le vieil Anissa déclare « Écoutez, écoutez tous. La petite Moumouna est aveugle. Mais avec ses oreilles, elle a fait attention. Elle a su que l'eau n'était pas loin. Elle est venue nous réveiller. Avec elle, nous avons creusé la terre. »

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0: Le cheval d'Anaïs. Dans son bureau des nuages, le Père Noël ouvre son courrier. Tout d'un coup, il lit tout haut à son ami, le renne velours. « Cher Père Noël, pour Noël, je voudrais un cheval qui s'appelle Étoile, signé Anaïs. »
1: Velours réfléchit. « Comment peux-tu faire descendre un cheval par la cheminée ?»
0: Le Père Noël répond « Je ne sais pas, mais Anaïs aura son cheval. Je ne suis pas le Père Noël pour rien. » Les jours passent. La nuit de Noël, le Père Noël s'envole sur son traîneau chargé de cadeaux.
1: Velours demande « À propos, Père Noël, tu as trouvé une idée pour le cheval d'Anaïs ?»
0: Le Père Noël se frappe le front. « Oh là là ! Malheur de malheur ! J'ai complètement oublié !» Il regarde la terre et il soupire. « En plus, cette nuit, Anaïs part au ski, en train, avec ses parents. Oh, ça va être compliqué !»
1: Velours le rassure. « Tu vas trouver une idée. Tu n'es pas le Père Noël pour rien !»
0: À ce moment, les rennes passent devant la lune. Le Père Noël s'écrie « Bonne nuit, la lune !» Vois-tu ce train? Il y a dedans une petite fille qui voudrait un cheval. Et je n'en ai pas un seul sur mon traîneau.
1: La lune sourit. Je vais t'aider. Et tout là-bas, dans la montagne, elle éclaire le train qui roule. Plus loin, elle éclaire une écurie. Par la porte ouverte, on voit une jument couchée sur la paille qui gémit un peu.
0: Le Père Noël dit « Merci, la lune !» Et il continue sa route. Soudain, il frissonne. Des petits flocons volent autour du traîneau. Le Père Noël dit « Salut la neige. Cette nuit, j'ai un problème. Je ne sais pas comment donner un cheval à une petite fille qui est dans ce train éclairé par la lune. »
1: La neige dit « Je vais t'aider. » Elle se met à neiger plus fort autour du train. Le train ralentit.
0: Le Père Noël dit « Merci la neige. » Et il continue sa route. Soudain, sa barbe se soulève. Le Père Noël dit « « Salut le vent! Cette nuit, j'ai un souci. Je ne sais pas comment donner un cheval à une petite fille qui est dans ce train couvert de neige, éclairé par la lune. »
1: Le vent dit « Je vais t'aider. » Et il souffle pour faire danser la neige tout autour du train.
0: Le Père Noël dit « Merci le vent !» Et il regarde vers la terre. En bas, le train s'est arrêté, bloqué par la tempête de neige. Le contrôleur prévient les voyageurs. « On ne peut pas continuer, les gens du village sont avertis. Ils vont vous accueillir pour la nuit. » Anaïs et ses parents vont dans la ferme, près de l'écurie. Les fermiers disent « Vous allez dormir dans le salon, mais avant, venez voir le poulain qui est né cette nuit à l'écurie. » Anaïs se précipite vers le poulain. Le fermier lui demande « Comment voudrais-tu qu'on l'appelle ?»
1: Anaïs répond « Étoile ». Et elle vient s'asseoir doucement près du poulain en murmurant « Étoile, mon cheval. Moi, je m'appelle Anaïs. » Elle sourit. Le poulain s'est endormi.
0: Dans la tempête de neige, on entend les rires de la lune, de la neige et du vent. On entend aussi la grosse voix du Père Noël. « Tu vois, velours, Anaïs a eu son cheval. Je ne suis pas Père Noël pour rien. »

j'enregistre là. Attends. Papa. Laisse-moi deux petites minutes. Papa. Ça peut être simple.

0: J'ai l'impression que... que je peux vraiment être Premier ministre.
1: C'est la voisine qui me garde ce soir. Elle est étudiante en psycho.

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0: Allô, allô, Martin, quelle nouvelle? Ma jument grise, morte aujourd'hui? Expliquez-moi, cocher fidèle, comment cela s'est-il produit?
1: Cela n'est rien, madame la marquise, cela n'est rien, tout va très bien. Pourtant il faut que l'on vous dise, on déplore un tout petit rien. Et la pairie, dans l'incendie, qui détruisit vos écuries. Mais à part ça, madame la marquise, tout va très bien, tout va très bien.
0: Allô, allô, Pascal, quelle nouvelle? Mes écuries ont donc brûlé?

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0: Il y a un poster dans ma chambre. Sur le poster, il y a la reine d'Angleterre avec un chapeau anglais, une moustache anglaise, un costume à carreaux anglais. Elle boit du champagne anglais, elle tient une pancarte anglaise et il y a écrit « Labour Party ». Et ça, ça veut dire un truc anglais. Je sais pas quoi, mais un truc anglais qui a plus fait rigoler mon père que ma mère quand je l'ai acheté dans la boutique anglaise. Hier, j'ai été voir Grand-Pierre et je lui ai demandé pourquoi.
1: Les beaux partis, c'est le parti travailliste. En fait, comment dire, l'idée, c'est qu'il y a plusieurs sortes de gens. Il y a des gens qui aiment manger des fruits de mer avec du vin blanc dans un restaurant sous-chauffé en Bretagne. Et d'autres qui préfèrent du jambon avec du vin rouge dans un restaurant éclairé aux bougies en Espagne.
0: C'est toujours sous-chauffé en Bretagne?
1: Oui, c'est une tradition. C'est une région qui a de nombreuses traditions. C'est le principe de la Bretagne.
0: D'accord. Travailliste, ça veut dire qu'il ne met pas beaucoup de chauffage comme en Bretagne.
1: Ah non. Il y a des gens qui aiment les films avec des vampires, d'autres qui préfèrent ceux avec des acteurs qui s'embrassent sur la bouche. Des gens qui font du saut à l'élastique, d'autres qui lisent des bandes dessinées, des gens qui aiment bien aller voir un chanteur dans un stade de foot, d'autres qui préfèrent rester chez eux. Ça s'appelle les goûts. Tout le monde a des goûts différents.
0: D'accord. Travailliste, ça veut dire soit on fait du saut à l'élastique, soit on lit des BD.
1: Non, on peut pas vraiment dire ça comme ça.
0: Travailliste, c'est plutôt aller voir un chanteur dans un stade de foot ou plutôt rester chez soi?
1: Oh là.

0: C'est demain. C'est demain que tu devais arriver.
1: Plus d'argent pour l'hôtel.
0: Plus d'argent. Qu'est-ce que t'as fait de ce que je t'ai donné?
1: Des magasins. Beaucoup dépensé.
0: Dépensé, ça commence bien.
1: Qu'est-ce que tu fais?
0: Là, ton lit. Clic-clac, tu parles. Ça fait ni clic ni clac. Bon, si tu commences à acheter l'argent par les fenêtres, ça va pas aller, hein, je t'avertis. En tout cas, j'espère que c'est bien clair, t'es ici, mais il n'y a rien de définitif, d'accord?

Le visage de Léo s'illumine. Sa mère l'a emmené quelques mois plus tôt dans la célèbre station de radio pour y écouter un violoniste de renom. Il court aussitôt retrouver le guitariste et son orchestre.

0: Mais à son arrivée, l'enregistrement est terminé. Des flashs crépitent. Un groupe de journalistes se presse autour du maestro à la sortie du studio.
1: S'il vous plaît, quelques mots. On part d'un concert exceptionnel à Londres.
0: Exact. Et si vous le permettez, je dois rejoindre le bateau en partance pour l'Angleterre. Léo ne peut pas approcher le musicien, mais il ne perd pas un mot de ses propos. Profitant d'un instant d'inattention, il se glisse à l'arrière de la Buick et se cache entre les bagages et Lady Swing.

0: liberté. 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

0: sort de chez vous en a volé ma voiture.
1: Oh, je crois pas. Et vous venez seulement maintenant? Enfin, je veux dire, ça s'est passé à quelle heure?
0: Vers 9h30 ce matin.
1: Ben, fallait venir plus tôt, on aurait fait un appel radio.
0: Vous êtes blessé?
1: Ouais, je me suis coincé la main dans votre portail cette nuit. Non, je déconne. C'est parce qu'il y a une bagarre au couteau. Puis la lame a traversé la peau, mais c'est une horreur, bon, enfin, c'est rien.
0: Non, mais vous vous sentez bien? Vous avez l'air crevé.
1: C'est parce que j'ai pas beaucoup dormi cette nuit, alors. Enfin, pour votre voiture, vous inquiétez pas, je m'occupe de tout, puis y a pas de problème.
0: Ah bon, au revoir, inspecteur.
1: Ah, dites donc, au fait, vous connaissez le dernier métier à la mode?
0: Pardon?
1: Ben, y a des gens pour 1500 francs, ils vous volent votre voiture et puis ils la brûlent dans un coin tranquille, quoi. Comme ça, le propriétaire touche l'assurance et puis il prend moins de risques s'il avait fait ça lui-même, hein.
0: Ah, parce que vous m'accusez d'avoir fait ça?
1: Ah non, non, j'ai pas dit ça, non.
0: Ah.
1: Non, mais je dis, y a des gens qui le font, c'est fou, hein.
0: Ah oui. Inspecteur, je n'arrive pas à savoir si vous êtes sadique, consciencieux, stupide ou les trois à la fois.
1: Allez savoir.
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0: Bienvenue au Whoop, mesdemoiselles.
1: Bref, peu importe qui vous êtes. Moi, ce qui m'intéresse, c'est de savoir pourquoi on est là.
2: Exactement. Et d'abord, c'est quoi le Whoop?
3: Le Whoop est une organisation mondiale de protection de l'humanité. Un organisme ultra-secret qui a pour objectif de combattre le crime. Vous êtes ici parce que vous avez été sélectionné pour rejoindre notre groupe d'espions internationaux.
4: Mais bien sûr, c'est pas parce qu'on débarque à Beverly Hills qu'il faut nous prendre pour des imbéciles.
3: Je sais qui vous êtes, Clover. C'est parce que je vous observe depuis des années, Alex, Sam et vous.
5: Bonjour les enfants, c'est l'oiseau bleu qui, grâce à la composition d'un certain Jean de La Fontaine, qui il y a des siècles et des siècles, nous donna à lire et à voir des images haut en couleur d'une morale ciselée comme un jambon. Voici Jean de La Fontaine... l'oiseau bleu, moi, de Jean de La Fontaine qui dit... L'oiseau bleu qui dit, de Jean de La Fontaine, le loup et l'agneau. La raison du plus fort est toujours la meilleure. Nous l'allons montrer tout à l'heure. Un agneau se désaltérait dans le courant d'une onde pure. Un loup survient à Jean qui cherchait aventure et que la faim en ces lieux attirait.
6: Qui te rend si hardi de troubler mon breuvage?
5: Dit cet animal, plein de rage.
6: Tu seras châtié de ta témérité.
7: Sire, répond l'agneau, que votre majesté ne se mette pas en colère. Plutôt qu'elle considère que je m'en vais, désaltérant dans le courant, plus de 20 pas au-dessous d'elle. Et que par conséquent, en aucune façon, je ne puis troubler sa boisson.
6: Tu la troubles,
5: reprit la bête cruelle.
6: Je sais que de moi, tu m'es dit l'an passé.
7: Si je n'étais pas né,
5: reprit l'agneau.
7: Je t'aide encore ma mère.
6: Si ce n'est pas toi, c'est donc ton frère.
7: Je n'en ai point.
6: C'est donc quelqu'un des tiens. Car vous n'épargnez guère. Vous, vos bergers, vos chiens, on me l'a dit. Il faut que je me venge.
5: Là-dessus, au fond des forêts,
7: le loup l'emporte et puis le mange, sans autre forme de procès.